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Du Cross-Corsen, je passe canal 79. 7, 9.

0: origine Météo-France, bulletin Côtier pour la bande des 20 000, du Cap de l'Agde, à la pointe de Pinard, du mardi 1er septembre 2026, à 18h15 légale. Le vent fait référence au vent moyen selon l'échelle Beaufort, la mer est exprimée en échelle Douglas. L'heure légale correspond, hiver, à l'heure UTC, plus 1 heure, et l'été, à l'heure UTC, plus 2 heures. Attention, en situation normale, les rafales peuvent être supérieures de 40% au vent moyen et les vagues maximales atteindre 2 fois la hauteur significative. Pas d'avis de vent fort en cours ni prévu. Situation générale le mardi 1er septembre 2026, à 12h, UTC, et évolution. Anticyclone 1023 hectopascal dans le golfe de Gascogne, évoluant peu. Dépression 997 hectopascal au nord des îles britanniques, se déplaçant progressivement vers l'est. Nouvelle dépression 984 hectopascal au sud-ouest de l'Islande mercredi. Prévision pour la nuit du mardi 1er septembre au mercredi 2 septembre. Vent. Variable 1 à 3, fraîchissant sud, à sud-ouest 2, à 4 en seconde partie de nuit, parfois 5 au large de Ouessant. Mer. Belle, un peu agitée. Houle. Ouest 50 cm, à 1 mètre, localement non significatif de Flémanville, à Bria. Temps. Peu nuageux, à nuageux. Visibilité. Bonne. Prévision pour la journée du mercredi 2 septembre. Vent. Sud, à sud-ouest 3, à 4, localement 3, à 5. Parfois 6, en Manche, mais variable 1, à 3 sur la baie du Mont-Saint-Michel et Saint-Brieuc. Mer. Des venants peu agités, à agiter, localement belle, un peu agité de Flémanville, à Bria. Houle. Ouest 50 cm, à 1 mètre, localement non significatif de Flémanville, à Bria, s'amplifiant à 1 m50 de Bria, à Pinard l'après-midi. Se couvrant en cours de journée. Visibilité bonne. Tendance pour la nuit du 2 au 3 et la journée du jeudi 3 septembre. Vent. Secteur sud-ouest 3 à 4, parfois 5 en Manche. Mer. Peu agité, à agité. Houle. Ouest 1 à 1,50 m, mais 50 cm, à 1 m de Flémanville. À Bria. Temps. Couvert par nuages bas, quelques pluies en Manche en journée. Visibilité. Bonne. Parfois moyenne sous pluie. Observation le mardi 1er septembre 2026. À 15h. UTC. Ouessant. Vent sud-sud-ouest d'Imeux. Mer belle. 1022 hectopascal en baisse. Nuageux avec éclaircie. Visibilité 13 000. Bas. Vent ouest-nord-ouest fineux. Visibilité 8 000. Brignoban. Vent ouest 12 nœuds. Mer belle. Nuageux avec éclaircie. Visibilité 9 000. Bria. Vent nord 4 nœuds. Visibilité 6 000. Cap de l'Agde. Vent ouest-sud-ouest 10 nœuds. 1022 hectopascal en baisse. Pointe du Raz. Vent sud-ouest, une. Le prochain bulletin sera enregistré le mercredi 2 septembre 2026, vers 6h15 légale. Météo France vous remercie de votre attention.
1: Ici le Cross-Corsen. Fin de la diffusion du bulletin météorologique côtier. Je repasse 16. Bon quart à tous. Terminé.

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0: Sémaphore de Bréa, sémaphore de Bréa du cross-corsen sur le canal 16.
1: Cross-corsen du sémaphore de Bréa sur 16, vous êtes fort et clair, bonjour à tous.
0: Bonjour à tous, vous êtes fort et clair également, on va dégager canal 68 s'il vous plaît, 68.
1: 68.
0: Sémaphore de Bréa du cross-corsen.
1: Cross-corsen du sémaphore de Bréa sur le canal 68, je vous reçois fort et clair également, fort et clair.
0: Fort et clair également, je vous remercie pour les essais, bon quart, bonne journée.
1: Merci également.
2: 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Du cross-corsen, je passe canal 79. 7, 9.

0: origine météo France, bulletin côtier pour la bande des 20 000, du Cap de l'Agde à la pointe de Parnard, du mercredi 2 septembre 2026, à 6h15 légal. Le vent fait référence au vent moyen selon l'échelle Beaufort, la mer est exprimée en échelle Douglas. L'heure légale correspond, l'hiver, à l'heure UTC, plus 1 heure, et l'été, à l'heure UTC, plus 2 heures. Attention, en situation normale, les rafales peuvent être supérieures de 40% au vent moyen et les vagues maximales atteindre 2 fois la hauteur significative. Pas d'avis de vent fort en cours ni prévu. Situation générale de mercredi 2 septembre 2026. À 0 heure, UTC et évolution. Anticyclone 1023-1025 hectopascal dans le golfe de Gascogne, évolue un peu. Dépression 991 hectopascal au nord des îles britanniques, se décalant progressivement vers l'est. Nouvelle dépression 992 hectopascal au sud-ouest de l'Islande la nuit de mercredi à jeudi, se décalant lentement vers l'est. Flux de sud-ouest perturbé sur les îles britanniques, devenant modéré, assez fort en Manche. Prévision pour la journée du mercredi 2 septembre. Vent. Sud-ouest fraîchissant progressivement 4 à 5 par l'ouest, parfois 6 au large des bas, mais 2 à 4 de Granville à Bria. Mer. Devenant peu agité, à agité, localement belle, à peu agité de Flémanville à Bria. Houle. Ouest 50 cm à 1 mètre, localement non significatif de Flémanville à Bria, s'amplifiant 1 à 1,50 m de Bria, à Parnard l'après-midi. Temps. Devenant très nuageux, quelques pluies éparses. Visibilité. Bonne, parfois moyenne sous pluie. Prévision pour la nuit du mercredi 2 septembre au jeudi 3 septembre. Vent. Ouest, à sud-ouest 4, à 5, mais 3, à 4 en Iroise. Mer. Agité. Mais peu agité, à agité de Flémanville, à Bria. Houle. Ouest 1, à 1,50 m, mais 50 cm, à 1 mètre de Flémanville, à Bria. Temps. Très nuageux, à couvert. Visibilité. Bonne. Tendance pour la journée du jeudi 3 septembre. Vent. Secteur sud-ouest 3, à 4. Parfois 5 en Manche, environ secteur ouest 2, à 4 de Granville, à Bréa l'après-midi. Mer. Peu agité, à agité. Houle. Ouest 1, à 1,50 m, mais 50 cm, à 1 mètre de Flémanville, à Bréa. Temps. Couvert par nuages bas, quelques pluies ou brumes en Manche. Visibilité. Bonne. Parfois moyenne sous pluie. Observation le mercredi 2 septembre 2026, à 3h, UTC, ouessant, vent sudineux, mer belle, 1021 hectopascal en baisse, clair ou peu nuageux, visibilité 13 000. Bas, vent sud-sud-ouest dineux, visibilité 5 000. Brignoban, vent sudineux. Bria. Vent sud-sud-ouest sineux. Cap de l'Agde. Vent ouest-sud-ouest sineux. 1021 hectopascal en baisse. Point
1: bonjour,
0: Jura.
1: Bonjour.
0: Vent sud 14 nœuds. Le prochain bulletin sera enregistré le mercredi 2 septembre 2026. Vers 12h30 légal. Météo France vous remercie de votre attention.
2: 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Fin de la diffusion du bulletin météorologique côtier. Je repasse 16. Bon quart à tous. Terminé.

0: Selon toi, c'est bien qu'à le 2 à 14h20?
1: Attends, je regarde.
0: Merci.

0: Comment ça va?
1: Parfaitement.
0: Au top.
1: Au top, top. Bon, il y avait beaucoup d'élèves ce matin?
0: 10-15 à peu près.
1: Bon, ok.
0: Le petit train était là aujourd'hui.
1: Ah ouais, on sait pas trop où Nico. Bon, j'ai essayé de stopper les lampadaires, mais ils stoppent pas.
0: Ah, oh, ils sont restés coincés.
1: On a vu, c'est l'horloge, il doit être détraqué. C'est allumé le matin quand t'arrives?
0: Ouais, bah hier toute la journée, ce matin c'était allumé aussi.
1: Ah ouais, j'ai dû voir. Y'a rien qui s'éteint.
0: Même en coupant le disjoncteur et tout?
1: Bah y'a... j'ai mis le... y'a le bouton on off, ouais, le... qui permet d'allumer en manuel, là. En mettant sur off, et ça reste toujours allumé.
0: Oh, quelque chose qui a dû rester collé.
1: Ouais, parce qu'il est sur on, donc je sais pas. Ah, CFZ qui l'a mis hier. CFZ qui l'a mis le jour, donc depuis c'est collé.
0: J'ai dû rajouter un fil quelque part pour appuyer sur route.

0: Patrice, bonjour. Le tour de 9h40 est confirmé.
1: Ok, bonjour Marion. J'ai remis la... Ça vérifie la billetterie à Steve.
2: Ah, ça marche, merci beaucoup.
1: Et un bidon vide à côté du bureau B. C'était des eaux usées qu'on a vidées le jour.
2: Un bidon de chez nous?
1: Un bidon vide, ouais. On a, on a vidé les gars le jour et puis du coup on a peut-être vidé à peu près. Du coup, ben, c'est pour remettre à bord.
2: Ça marche, Guigui vous remercie.

0: Ouais, c'est un estuaire.
1: D'accord, merci.
0: À confirmer, c'est en cours.
1: D'accord.

Bonjour Patrice, sur le tour de 9h40, tu auras le groupe Cyclomarche Saint-Martin avec 46 personnes et un retour prévu à 17h30.

0: Bonjour Yo, bonjour Nomadine.
1: Bonjour tout le monde.
0: Approche, approche.
1: Bon ouais, tranquillou.
0: Tranquillou, tranquillou.
1: Tranquillou chez vous.
0: Ah bon, j'ai 200 tours là.
1: Ah ouais.
0: Voili voilou. Bonjour, bonjour.
1: Oh, les vacanciers sont de retour.
2: Ah bah jusqu'à ce soir, on repart 7 jours là encore.
1: C'est cool ça.
2: 7 jours, 2 jours.
1: Ça c'est du planning.
0: Ouais, ouais, c'est rangé avec FD. FD, ça fait trop long, ce jour.
2: Ouais, il était content, mais s'il aime ça, ouais.

0: Sémaphore de Bréa, sémaphore de Bréa, TSMB, TSMB.
1: Oui, TSMB du sémaphore de Bréa, bonjour.
0: Oui, bonjour, pour vous prévenir qu'on va lancer un début de plongée d'ici 15 minutes sur les filières du CEVA. On est trois plongeurs.
2: Je suis des vélos là, avec son manteau noir et son caddie noir qui va te prendre une carte insulaire.
0: Probablement une heure, mais je vous tiens informé de la fin de la plongée.
2: Un peu rouge bordeaux.
1: Oui, de Bréa, c'est reçu, merci.
2: Son écharpe, manteau noir, caddie noir, cheveux à la brosse.

0: Ah, c'est Major de Bréa, vous avez appelé le Cornic.
1: Oui, Cornic du sémaphore de Bréa, bonjour, ce serait pour connaître vos informations voyage, provenance, destination et ETA.
0: Aujourd'hui je vais faire les bouées de Bugueless et je rentre en ville de Paris.
1: Oui, de Bréa, c'est reçu. Le nombre de personnes à bord, s'il vous plaît.
0: 4 personnes à bord.
1: Oui, j'ai reçu 4 personnes, c'est correct.
0: Ouais, tout à fait, ouais. 4 personnes.
1: Réduit son affaire de Bréa, c'est bien reçu. Merci, bonne journée à tous, bon courage.

0: Ouais, Dylan, là, t'es là-dessus, là?
1: Ouais, je te reçois, ouais.
0: C'est comment, les doigts?
2: Bon, c'est nul. Je fais 5 par filière, à peu près.
0: Ouais, moi, c'est pareil. Le même du 1 et du 2.
2: Ouais, ouais, je suis à 5ème filière, là, dans celle-là. On a levé à peu près 30, là. Il y a un don, pour l'instant, là.
0: Ouais.
2: C'est petit en plus qu'il y a dedans.
0: Ouais,

0: Bonjour Johan, sur le tour de 10h40, tu auras un groupe solo tour, ils sont 20 personnes avec un retour prévu à 6h30.
1: Bonjour Charlotte, ok ça marche.

0: Et on partira avec 233 tours pour la vraie tienne.
1: 233 tours, c'est noté.
2: Nom de Dieu!
0: Ah oui?
2: Ah bah ouais. On fait du tour.
0: Trop, c'est pas bon. C'est pas bon.
2: Ne croise pas David. Parce que la vitesse qu'il est sorti du port clos, mon Dieu, il a pas mouillé toute la plage avant.
0: Où il est?
2: Bah il est parti autour, mais je sais pas quelle vitesse il fait son tour, mon Dieu.

0: Y a trop de monde. On voit même plus le noir de ton... de l'étrave de ton bateau.
1: Bon, c'est normal, c'est le pic avant qui est plein, ça.
0: Ah ouais. Ah non, le dur, c'est, je sais plus. C'est sur l'Enesis, on avait dit. Ah, c'est ça, les bateaux en bois, c'est quand ça sèche, comme ça, le soleil.
1: C'est ça.
0: Ah, petite voix aujourd'hui, yo, fatigué ou quoi?
1: Plein le cul.
0: Oh non mais ça, ça fait un moment que t'en as plein le cul.
1: Bah ça déborde.
0: Ah ouais. Ah ouais mais... Il va se refermer là, faut que tu vas pas arriver.
1: C'est bon dimanche déjà.
0: Ah, bon le mois va passer tranquille là, pénard. Bah normalement. Bon, est-ce que t'as une petite pensée hein, en mettant ton ordi en route de Joe?
1: T'as fait quoi, tu dis?
0: Est-ce que t'as eu une petite pensée à nous quand t'as mis ton ordi en route de Joe?
1: Oh bah oui, c'est mignon tout plein.
0: Là il est content. Ah voilà. Là on a mis le même sur qui est frais, mais il a plus de sourire.
1: Ah non, c'est pas mal.
0: Ouais, mais c'est Bob Fish. C'est Bob Fish qui t'a mis.
1: Slop Fish, ouais, on a regardé ça.
0: Alors là, on vient de le mettre sur le keyfred là, mais on l'a mis avec un peu plus de sourire.

0: Bon, ça rentre tard, l'autre soir?
1: Ah, il faisait nuit?
0: Ah ouais.
1: Ouais. À 23h, on était débarqué.
0: Ouais, quand même.
1: Bah ouais. Oh ouais, bon, il faisait beau, ça allait. Mais bon, c'est arrivé à gars. Au niveau du Cormoran, là, putain, avec tous les... On voit rien ici, dans la passerelle.
0: Ah, quand il fait nuit, ils sont zéro.
1: Ouais, le Projo, tout ça, ça revoit.
0: Moi, dès que tu navigues de nuit, bah, j'avais fait un peu bah, pour les scènes, là. Tu vois rien du tout, quoi. Nul.
1: Ah ouais, nul.

0: chargé. On va parler en même temps.
1: Mais quand il fait nuit, quand il y a du courant, quand ils sont chargés.
0: Oui, ça fait beaucoup de pas bien, ouais.
1: Bah oui, on va pouvoir souder des platines sur les safrans pour les agrandir ici.

0: T'as pas un commentaire qui traîne dans l'Enesis, Antoine?
1: Un commentaire de Tour de l'île?
0: Ouais, Fabien a perdu le sien quelque part, il sait plus où.
1: Bon, on a un avec des taches partout là.
0: Ouais, ça va être celui-là.
1: Avec des agrafes rouillées?
0: Avec des agrafes rouillées, ouais, possible, ouais.
1: Bah, il y en a un là, ouais.
0: Il est dans une pochette de plastique?
1: Oh non, il est en vrac. Non, il est en vrac.

0: C'est sûr qu'il est
1: Et un petit pantalon ciré bleu, tout léger, vous avez ça quelque part?
0: Attends, je regarde dans la feuille en plastique.
1: À force de débarquer à poil, il sait plus où il met ses affaires.
0: Bon, le commentaire c'est fait. Et tu veux quoi, un petit pantalon en plastique?
1: Ouais, petit pantalon cowboy là, léger.

0: Alors sur l'Enesis, dans le bar, il paraît qu'il y en a un.
1: D'accord.
0: Après, il y avait d'autres commentaires sortis. La route des phares et la balade des cibales. C'est la personne? Non.
1: Ah non, ça, non, non, ça fait pas partie du package.
0: Je garde le commentaire là ou... Ouais, je vais te filer la journée.
1: Ouais, ouais, garde-le. De toute façon, on fera plus de tour aujourd'hui. Donc... après, laisse-le. T'es sur le kef. Non, c'est l'Enesis qu'on a demain. On récupérera demain, t'inquiète. Ou un jour, si on se croise, tout à l'heure.
0: Oh, je pense que d'ici... Ouais, d'ici soir, on aura quand même l'occasion.

0: Il y a encore la gendarmerie qui arrive au port-clos.
1: Oh, c'est pour toi encore?
0: Ça arrête pas, hier c'était les affaires maritimes, les flics, là c'est les flics.
1: T'as vu ça hier?
0: Non, mais ils étaient dans le port-clos une bonne partie de l'après-midi. Port-clos et la chambre.
1: Les gendarmes, ils sont souvent là, ils étaient en Zodiac l'autre jour avec des gros gradés. Je sais pas ce qu'ils foutent sur Brive.
0: Bah, ils sont là encore, oui. Je sais pas, relevé de corps morts peut-être, tous les corps morts qui sont apparus durant l'été.
1: Peut-être. Bah non, c'est quoi, affaire maritime?
0: Et deux hier, oui.
1: Et là, c'est les gendarmes? Bon, les gendarmes, je suis pas sûr qu'ils fassent des relevés de corps morts.

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1: Que 15 V, un gros rouleau de PQ, nous dépanner, s'il vous plaît.
0: Ouais, rebonjour, pour te prévenir la fin de plongée sur le CEVA.
2: On va aller voir ça.
1: Parce qu'apparemment, il n'y a plus au garage.
3: Ouais, fin de plongée, c'est reçu, merci, bonne journée.
2: Peut-être que je suis en arrière, je suis de la passerelle, derrière la passerelle, je vois. On va aller voir en bas.
1: J'en avais mis, je crois que c'est sur les nets que j'en avais rajouté 3-4 là. J'en avais pris plein, je sais plus sur lequel j'en avais mis.

0: s'en va.
1: Merci Antoine.
0: Je te le mets où?
1: Je sur la cale, s'il te plaît.
2: Ah, je te mettrai les commentaires avec.
1: Ouais.
0: Toi, t'arrives là à 11h25? Ouais, bah je vais le mettre là, Patrice prendra le relais.

0: Mets ça dans la paille, comme ça les premiers qui sortent le cul, ça va gratter.
1: Ouais, bah après on a eu du mire, on peut te laver les mains.
0: Du mire ?
1: Produit vaisselle quoi, du savon quoi. Tu torches avec tes mains, après tu te laves les mains quoi.
0: Ouais, pas comme. Du mire, j'ai eu un demi-bidon l'autre jour dans la passerelle de... je sais plus lequel. C'est KFM, je crois. Oh, le ragoût.
1: Ah ouais, j'ai entendu savoir que c'était vidé.
0: Ouais, je rentrais dans la passerelle, bah, ça a vidé dans le petit placard et ça coulait, bah ça coulait du placard ça. Le merdier à nettoyer.
1: Tu rentres là-dedans, tu glisses, tu te casses la gueule, arrête de travail.
0: J'ai pensé.
2: Non, c'est moi qui l'ai mis, faut que tu tombes. Ça t'es pas direct dans plein le cul, j'ai dit je vais mettre ça à l'entrée, il va tomber, tac.
0: Ah ouais, t'as voulu me baiser la gueule en fait.
2: Ah, c'est du jour où il y avait du vent. Du vent, là, il arrêtait pas de tomber de là. J'ai dit, tiens, je vais le caler en bas. J'ai calé en bas, mais couvert.
0: Je crois que j'ai vu ça le matin. Oh!

0: c'était pour la billetterie.
1: Oui, bonjour, bonjour. Il y aura une dame avec un vélo qui va prendre un billet et un ticket pour le vélo et un retour. Non, elle n'avait pas son billet aussi. Un billet pour un billet pour. Et il y a un vélo qui va descendre d'abord, tu vas voir.

0: s'en va.
1: Oh, c'est pas grave. Prenons de la paille. Tu dois bien rester un peu de paille sur lequel on va faire des toilettes sèches.
2: Oh bah ouais, un coup de balai, t'auras peut-être un demi-round bowler.

0: Trop.
1: Trop quoi? Trop.
0: Trop de monde, trop serré.

Thomas de Ilam. Non, je pense pas.

0: est-ce qu'on peut vous faire quelque chose?
1: T'as pas oublié le rouleau de PQ?
2: Non, c'est bon.
1: Au top.
0: Ok.
1: Du coup, on a inséré dans le bar.
2: Ok, bah c'est celui de Fabien.
1: Bon, on jettera ça à l'atelier en passant ce soir.
2: Ouais, ouais.
1: Un kawaii et un pantalon?
2: Un kawaii juste, quoi.
1: Un pantalon et un truc qui est chaud. De papillon rose.
2: Le zodiac à qui on peut piquer?
1: Bon bah vas-y hein.
2: Merci.

0: À la station en détresse dans le chenal de Modet, pouvez-vous nous appeler au 196 196 via téléphone portable? À vous.
1: Cross-Corsen du sémaphore de Bréhain, pour info, j'ai visuel sur le voilier. C'est un vieux gréement immatriculé P89.

0: National de Molly, c'est où alors du coup?
1: Bon, juste derrière. Entre Maudet et... Bon, entre Maudet et... Les Roches, quoi.
0: La sortie du carbone, quelque part,
1: ouais. Ouais.
0: Alors, je vais prendre de l'élan. Je vais prendre de l'élan, je fais une grosse vague.
1: S'il est bien souqué là, ben, il va pouvoir passer son après-midi.

0: attends, je vais appeler Séma Fort que tu es dispo.
1: Eh ben, ouais, il est 11h45, et ben dans 10 secondes, tous les VHF sont coupés.
0: Ouais, mais je vais appeler, et je vais filer ton numéro de portable. Ah, en plus, t'as tous les affaires de plongée et tout, là.
1: Non, les affaires de plongée sont, je sais pas où.
0: Ah, de chance, si tu arrêtais pas de tourner le bateau aussi. J'appelle le sémaphore, on m'a dit 196.
1: Vas-y, appelle. Bon, il va devoir passer, non? Tu vas te réquisitionner pour les récupérer ces passagers?
0: Mais y'a pas la gendarmerie là dans le port?
1: Bah j'étais à coupe de la barge tout à l'heure, je vois que la barge a bougé.
2: Si le sémaphore de Bréa, j'appelle le lumière.
3: Si, ils sont là,
2: le vieux Grément, il
3: faut l'entraînement
2: de modèle, vous me recevez?
4: Ouais, c'est Lou Pescott là, je vous reçois, sémaphore. Je suis à côté de lui là, je vais aller voir ce qui se passe.
2: Ouais, c'est reçu, hein, donc il a l'air bien posé. Vous pouvez me rappeler le nom de votre navire?
4: Lou Pescott 2.
2: Lou Pescott 2, vous avez une immatriculation s'il vous plaît?
4: 938-983.
2: Ouais, je vous laisse vous approcher et voir la situation, hein, le cross-corsen à l'écoute sur le canal 16.
4: Ouais, je vais voir s'il a pas de voie d'eau, ouais.

0: pour appeler je sais pas quoi, Franche, mais c'est bon, il a eu.
1: Lancez le voilà.
0: Ah oui, il y avait un peu de chute. Hein. Ça va, je vois qu'il est revenu droit, maintenant c'est bon.

0: Ouais, Brian du loupé skate là, c'est bon, il est déséchoué, là il va vérifier qu'il n'a pas de voie d'eau là.
1: Oui, loup pesquette du sémaphore de Bréhard, oui, c'est reçu là. Je vois qu'il est déséchoué. Vous avez combien de personnes à bord sur le voilier?
0: Ouais, attendez, je me rapproche de lui.
2: Ah donc du cross on a bien pris un navire déséchoué, vérification.
1: Ouais, de Bréa, c'est correct.
3: Sémaphore de Bréa, sémaphore de Bréa pour Taora, Taora.
1: Et Taora du sémaphore de Bréa, bonjour.
3: Bonjour, on est au niveau de la tourelle verte où il y a le bateau qui s'est échoué et il y a une palette à la dérive.
1: Oui, du sémaphore du Rhin, on peut passer Canal 10.
3: Canal 10. Oui, bonjour. Du coup, on a trouvé une palette qui dérivait juste à côté de la tourelle verte pour informer les autres bateaux.
1: Oui, du sémaphore de Bréhard, c'est reçu. Est-ce que vous avez une description, taille?

0: Salut Taura du Semaphore de Bréa. Est-ce que vous avez possibilité éventuellement de la ramasser, de la prendre à votre bord, ou c'est trop compliqué?
1: On s'en est un peu éloigné, mais on peut aller tenter une récupération.
0: Ouais, si vous y arrivez, ce serait pas mal, mais enfin, vous mettez pas en danger quoi.
1: Ouais, pas de souci. On essaie.
0: Ouais, je reste en veille sur 10. Hein.

0: Ouais, c'est Mainfort de Bréa, c'est Mainfort de Bréa du Loup Escape 2 là.
1: Oui, Loup Escape 2, je vous écoute.
0: Donc, il y a 7 personnes à bord là, donc il a pas de voie d'eau apparente, il est en train d'appeler le Cross Cursen là, au 196. Et je pense qu'il va peut-être se dérouter sur Paimpol là.
1: Oui, du sémaphore du Bréa, c'est reçu, donc il va continuer à investiguer, 7 personnes à bord et il va se dérouter vers Paimpol. Merci en tout cas pour le concours.
0: Non, c'est normal. Allez, bonne journée, bon quart.
1: Oui, je vous remercie. Bonne journée.

0: Sémaphore de Bréhat pour Taora.
1: Allez, Taora, c'est ma forme, je vous écoute.
0: On a perdu de vue la palette, donc je pense qu'elle est bien partie au large avec le courant.
1: Oui, du semaphore de Bréhat, c'est reçu, hein. Je vais faire une demande d'avion en avant. Merci en tout cas d'avoir signalé.
0: Bonne journée.

Oui, du sémaphore, c'est bien reçu. Donc vous continuez votre navigation de manière no nominale. Oui, du sémaphore de Brera, c'est bien reçu. Et ben, je vous souhaite une bonne journée, bon courage et on reste disponible si vous avez besoin.

0: Vedette Brigade Nautique Cormoran du Semaphore de Rire.
1: Semaphore de Rire, Semaphore de Rire de Brigade Nautique sur 16.
0: Oui, bonjour à tous, on passe 10.
1: Ouais, 10. Semaphore de Rire de Brigade Nautique.
0: Oui, Brigade Nautique du Semaphore de Rire, bonjour à tous. Pour info, le voilier qui a talonné, c'est le vieux Grément là, qui est plus travers du rosé d'eau.
1: Ok, d'accord, bien pris. Bon ben, on monte sur lui pour voir s'il a pas de problème.
0: Ouais, c'est reçu. Pour information, on nous a signalé également une palette à la dérive dans votre secteur, hein, donc soyez vigilants.
1: Ouais, ok, mais si on la voit, on essaye de la ramasser si on peut.
0: Ouais, c'est reçu, merci.

0: par là, Stéphane?
1: Ouais.
0: Bon, c'est toujours pareil?
1: Ouais, c'est pareil.
0: Ah, laisse tomber. On arrive au bout de celle-là, il n'y a même pas eu une dedans. Là.
1: C'est pareil. C'est du 5, 6, 7, 9. Le meilleur, c'est 16.
0: Ouais, le meilleur que j'ai eu, moi, c'est 9.
1: Ouais, ça reste partout pareil en plus, n'importe où tu vois, c'est pareil.
0: Bah ouais, ouais, ça bouge plus. Mais la semaine dernière, pourtant, en une nuit, tu vois, ça bougeait. On avait fait quasiment 300 kilos pour une nuit.
1: Bah ouais, c'est ce que ça pesait les autres jours.
0: Et même, on a refilé ça quand on a été vendredi, lundi. Et lundi ça n'avait pas bougé, donc ça a dû bouger vendredi, puis après ça bougeait plus quoi.
1: Ouais.
0: Tu vas aller demain toi?
1: Ouais, je fais un lève demain et après je vais faire du poisson.

0: Bah ouais. Ouais, je sais même pas. Je sais même pas si on aura. Bon, ouais, 150 kilos peut-être.
1: Voilà, moi je dois 200, 220 là peut-être.
0: T'as combien de casiers toi? 800, 850?
1: Ouais, à peu près.
0: Nous on a 600, j'avais 600 à lever là, j'ai remis 100 ce matin. On fera 700, je sais pas, on va voir si on voit demain ou pas, je sais pas.

0: Ouais, moi il me restera 3 dans les secs, j'aimerais bien si c'est meilleur. Dans les 2-3 mètres là, de fond.
1: Ah ouais, je sais pas, nous tout ce qu'on a vu c'est dans le profond. Hein. Quand tu vas sur la roche là, il n'y a pas une.
0: Ouais.

0: Bonne fin de navigation alors. Merci, bonne journée, je retourne sur 16.
1: Du Cross Corsen.

0: Lucas, petite question, tu vas arriver en quelle cale quand tu vas faire le 13h30 là de Abria, parce que le petit train me demande.
1: En deuxième, Charlotte.
0: Ok, merci.
1: On peut y aller, on a tout le monde?

0: Antoine, tu auras tout le monde devant toi pour le tour.
1: Ça marche, Charlotte, ça fera 32.
0: 32, c'est noté.

Sécurité, sécurité, sécurité. Ici le Cross-Corsen qui passe sur le canal 79, émetteur de Bodic, pour la diffusion d'un bulletin météorologique côtier valable entre La Hague et Pinmar. Du Cross-Corsen, je passe canal 79. 7, 9.

0: origine Météo France, bulletin Coty pour la bande des 20 000, du Cap de l'Agde à la pointe de Pinard, du mercredi 2 septembre 2026, à 12h30 légal. Le vent fait référence au vent moyen selon l'échelle Beaufort, la mer est exprimée en échelle Douglas. L'heure légale correspond, l'hiver, à l'heure UTC, plus 1 heure, et l'été, à l'heure UTC, plus 2 heures. Attention, en situation normale, les rafales peuvent être supérieures de 40% au vent moyen et les vagues maximales atteindre 2 fois la hauteur significative. Pas d'avis de vent fort en cours ni prévu. Situation générale de mercredi 2 septembre 2026, à 6h, UTC et évolution. Dorsale 1023-1025 hectopascal du golfe de Gascogne aux Açores, évoluant peu demain. Dépression 994 hectopascal, à l'ouest immédiat de la Norvège, se décalant progressivement vers l'est. Nouvelle dépression 985 hectopascal au sud-ouest de l'Islande cet après-midi, se décalant lentement vers l'est. Flux de sud-ouest perturbé sur les îles britanniques et en Manche. Prévision pour l'après-midi du mercredi 2 septembre. Vent. Sud-ouest 4 à 5, parfois 6 au large de Baie de l'Agde, mais localement 2 à 4 de Granville à Saint-Brieuc. Mer. Peu agité, à agité, mais localement belle, un peu agité de Flémanville, à Bréa. Houle. De l'Agde, à Bréa. Ouest 50 cm, à 1 mètre. De Bréa, à Pinard. S'amplifiant ouest 1, à 1 m50. Temps. Très nuageux, quelques pluies aux brumes éparses. Visibilité. Bonne. Parfois moyenne sous pluie. Prévision pour la nuit du mercredi 2 septembre au jeudi 3 septembre. Vent. Ouest, à sud-ouest 4, à 5. Temporairement 6 le soir vers la Hague, mollissant 3, à 4 en Iroise. Mer. Devenant agité, mais localement peu agité de Flémanville, à Bréa. Houle. Ouest 1, à 1 m50. Mais localement 50 cm, à 1 mètre de Flémanville, à Bréa. Temps. Très nuageux, quelques pluies aux brumes éparses. Visibilité. Bonne, parfois moyenne sous pluie. Prévision pour la journée du jeudi 3 septembre. Vent. Sud-ouest 4 à 5, mais localement 3 à 4 en Iroise, virant ouest, à sud-ouest l'après-midi. Mémolissant localement secteur ouest de à 4 de Granville, à Bréa. Mer. Agité, mais localement peu agité de Flémanville, à Bréa. Houle. Ouest 1, à 1 m50, mais localement 50 cm, à 1 mètre de Flémanville, à Bréa. Temps. Couvert, quelques pluies aux brumes éparses. Visibilité. Bonne. Parfois moyenne sous pluie. Tendance pour la nuit du 3 au 4 et la journée du vendredi 4 septembre. Vent. Secteur sud-ouest 4 à 5, mais localement secteur ouest 2 à 4 de Granville, à Bréa au début, fraîchissant passagèrement 6 vers la Hague en seconde partie de nuit, puis mollissant partout ouest, à nord-ouest 3 à 4 en fin de journée. Mer. De Flémanville. À Bréa. Peu agité, devenant peu agité, à agité l'après-midi. Ailleurs, agité. Houle. De l'Agde, à Bréa. Ouest, à nord-ouest 50 cm, à 1 mètre, s'amplifiant 1, à 1 m50 l'après-midi. De Bréa, à Pinard. Ouest 1, à 1 m50, s'amplifiant 1 m50. À 2 mètres l'après-midi. Temps. Couvert. Quelques pluies aux brumes éparses. Visibilité. Bonne. Parfois moyenne sous pluie. Observation le mercredi 2 septembre 2026. À 9h. UTC. Où est 100. Vent sud-sud-ouest 17 nœuds. Mer belle. 1021 hectopascal en hausse. très nuageux, à couvert, visibilité 10 000. Bas, vent sud-sud-ouest, 14 nœuds, visibilité 13 000. Brignoban, vent sud-sud-ouest, 16 nœuds. Briard, vent sud-sud-ouest, 10 nœuds, visibilité 13 000. Cap de Lague, vent sud-sud-ouest, 16 nœuds, 1021 hectopascales en hausse, très nuageux, à couvert, visibilité 4 000. Pointe du Raz, vent sud 16 nœuds. Le prochain bulletin sera enregistré le mercredi 2 septembre 2026, vers 18h15 légal. Météo France vous remercie de votre attention.
1: Ici le Cross-Corsen. Fin de la diffusion du bulletin météorologique côtier. Je repasse 16. Bon quart à tous. Terminé.

0: T'as fini, Stéphane?
1: Ouais.
0: Ah oui, nous aussi. Je file celle-là et c'est bon.
1: Ok.
0: C'était mieux sur le sec après là?
1: C'est pareil.
0: Ah ouais, bah les deux dernières, moi j'ai fait un an chaque, un poule dans son casier.
1: Ouais.

0: Ça sera peut-être mieux demain.
1: Ouais, je sais pas, c'est bizarre. Hein.
2: La mer perd, mais la semaine dernière, la mer a porté, il y avait du courant et c'était meilleur. C'est des grosses, et là, elles sont pas si grosses que ça.
0: Non,

Sécurité, sécurité, sécurité, appel à tous du sémaphore de Bréa pour la diffusion d'un avis urgent à la navigation, valable entre la pointe du château et la pointe de Minard. Je passe canal 10, unité 0. Sécurité, sécurité, sécurité, appel à tous du sémaphore de Bréa pour la diffusion d'un avion nav local Brest 3376-26, casquet île de Bréa, danger à la dérive, débris flottant. Palette de 120 par 70 à la dérive vers le large. Position 48 degrés 51 décimal 93 nord 003 degrés 01 décimal 20 ouest. Fin de la diffusion de l'avis urgent à la navigation. Je repasse en veille 16 et 10.

Et donc, Patrice, à 14h40, tu auras Armor Park et 124 qui rentre à 17h.

0: bon vers 2h30.
1: Pour toi, Lucas, les trois derniers qui arrivent à l'angle du vivier.

0: Bah non, j'ai 3h30 à faire, c'est marqué sur Trival. Que toi t'es en pause jusqu'à 4h ou 4h30.
1: Ils sont restés là, on va aller faire 3h30 nous.
0: Bah, je sais pas, c'est ce qui est écrit.
1: Ouais, ouais, mais c'est bon quoi, tu peux attendre là quand même.
2: Il y a écrit aussi sur Trival, le Paris et le Sportiac.
1: Non, ça c'est pas écrit, c'est photographié.
2: Ouais, ouais. Non, t'as deux pour les Zodiacs en plus, Antoine.
0: Eh ben, merci à tous. Fort sympathique.

0: Les trois derniers vont arriver à la perche à l'U.
1: Ok. Soixante-quatre.
0: C'est noté.

0: Bonjour Annelise.
1: Ouais, bonjour Annelise.
2: Bonjour, juste pour vous dire, alors pour Bernard m'a appelé tout à l'heure pour les scolaires. Donc effectivement, il n'y a plus de quart de scolaire qui arrive à la Request entre 16h50 et 17h05. Le quart des scolaires arrivera à 17h15 à la Request. Donc ils prendront bien la vedette de 17h30.
0: Ok, c'est noté pour nous. Plus de bateau à 16h50 du coup.
2: Et non, plus de bateau à 16h50.
0: Ça marche.
3: Ok, Anis.
1: Bon, ok, c'est noté.

Bonjour Tom. Tout à l'heure, tu vas avoir deux dames sur le départ d'Erquy qui viendront te voir pour régler deux allers-retours en carte bleue.

0: pareil, Overmoine 15 si tu veux, après tu pourras prendre la place.
1: On fait comme ça.

0: Bon, les mettre collé, on est arrivé là.
1: Ouais, mais il a dit qu'il rentrait à Paimpol pour l'entretien, donc il attend la marée maintenant.
0: Ce que je disais tout à l'heure, hein, mais il n'y aura jamais d'eau pour rentrer à Paimpol à l'Eurivol.
1: Ah bah non, c'est évident.
0: Il est à moitié drôle aussi, lui.
1: Ouais, il est drôle, il est drôle.
2: Vous parlez de qui?
1: Ah, t'as loupé, Stolen a envoyé un Médé tout à l'heure, au final de... Ce Modé, il a talonné, il est resté bloqué.
2: Oh, dommage.
1: Il s'est franchi, il est allé tirer. Occupé d'un petit annexe avec Kiwi, donc voilà.
2: Attends, je ressortis le bateau vert.
1: Ah non, mais non, t'auras pas été à l'heure.
2: Ouais, mais c'est pas grave, la mer monte et descend, et ça reflotte un jour.
1: Ouais, mais où il était placé, je sais pas. Je sais pas s'il était resté en équilibre, c'était bon, mais après, s'il était tombé des cailloux là.
2: Bah, et nous, c'est rassurant pour ses clients.
1: Bon, ça va, il y en avait que 7. Ils auraient pu sauter, aller dans les cailloux à pied. Puis il y avait Fanch, qui était à côté, ils sont montés dans son canote.
2: T'aurais été toi, Patou?
1: Ah oui, bien sûr. On a préparé le grappin, nous.
2: On voit un petit texto avant d'aller. Avant toute intervention, on voit un texto.
1: Ah non, non, non, non. Je négocie, et après j'envoie le texto.
2: Les termes du contrat.
1: Ah, les termes, oui d'accord. Après on fait le rapport, mais j'aurais négocié. Et voilà.
2: J'ai regardé les horaires de bus du coup, parce que vous parlez des scolaires tout à l'heure. Du coup maintenant il y a un bus qui arrive à 19h18 tous les soirs du 2 juillet au 31 août 2027.
0: Ouais, mais comme on a prouvé, après on s'en fout de 19h18.
2: Ouais, ouais, mais ça veut dire qu'il y aura un bus qui arrivera à l'Arquest à 19h20 tous les soirs, quoi.
0: Bah, ouais, pour emmener ceux qui habitent, quoi, parce qu'après, on sera plus là.
2: Bah ouais, c'est bizarre quand même.
0: Et c'est ce que je demandais à Annie tout à l'heure, là, si on... quel départ on fait de Bréa maintenant, quoi, si on garde 17h15 ou si on fait 17h toute la semaine, quoi.
2: De faire 17h et de toute façon le bus de 17h n'existe plus. Le 17h de la correspondance, quoi, donc à 5h habituellement, quoi.
0: Ouais, mais vu que c'est inscrit sur les prospectus, là, jusqu'au 31 décembre, elle allait voir comment on fait.
2: Bah ouais, sinon on va se faire baiser.
0: Ouais, y'a bien un qui va nous faire chier.
2: Putain, tout le monde a fait un pont, il a donné un coup de corne, tous les gens ont sauté de 5 cm.
0: Je suis fait.
2: Pas tout à donner un coup de corne, tous les gens ont sauté de 5 cm.
0: Et attends, déjà ils sont pas très vaillants les notes, ça va pas les faire une attaque.
2: Ah bah y'a un gars en vrac, il a fait une attaque mouloute au bordel.
0: Oh non.

Pan-pan, pan-pan, pan-pan, ici voilier Greenfield, position 45, 53, 59, nord, 3, 61, 67, ouest, over.

Pan-pan, ici voilier Bunfield, position 49, 53, 60, nord, 03, 61, 62, ouest. Signalons, avons touché un récif. Avarie gouvernail et moteur. Demandons assistance remorquage d'urgence. Nous avons à bord 4 passagers. Nous sommes à bord 4 passagers, dont un enfant de 10 ans et un enfant de 7 ans. Over.

0: Station qui se signale en panne-panne du cross Jobourg, me recevez.
1: Je vous reçois fort et clair, mais quelqu'un d'autre est en train de parler par-dessus notre conversation. À vous.
0: Ok, est-ce que vous pouvez reconfirmer votre position et me donner un secteur qu'est-ce qui est proche de vous actuellement?
1: Alors, la position... Attendez, je vais chercher mes lunettes, ce sera plus sûr. Une petite seconde. Voilà, pardon. Nouvelle position, 48, 53, 62, nord. 3, 0, 1, 66, ouest. Je suis entre la cardinale est, la moisie, et la cardinale est qui est plus au sud-est, dont je ne connais pas le nom. Donc, en vue de l'île de Bréa. À vous.
2: Ici le Cross Corsen, vous êtes actuellement dans ma zone de compétence. Ici le Cross Corsen, pouvez-vous nous appeler au 196-196, à vous.
1: 196-196 par téléphone, vous confirmez, à vous.
2: Oui, par téléphone.
1: Une seconde, je compose le numéro pour être sûr de l'avoir. 196, 196, d'accord, j'essaye de vous appeler, à vous.

0: Roscorsen, ici voilier Greenfield en détresse. Votre numéro 196-196 sonne occupé. À vous.
1: Je laisse finir 5 heures.
2: Négatif, vous faites 1, 9, 6, 196, une seule fois.
0: Merci.

0: T'as reçu pas tout?
1: Non. C'est à quoi ça? Tu veux que je finisse 17h, c'est ça?
0: Ouais.
1: Ouais, j'avais tous les vieux là, débarqués là.
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Pan, ici le Cross-Corsen. Cross-Corsen. Information numéro 1, début Pan-Pan. Secteur Lamoisie, dans les hauts de Bréa. Une assistance remorquage est demandée par le voilier Gwynfield. Longueur de 12 mètres, 9 tonnes. Il souhaite rejoindre le port le plus proche pour réparer. Il est demandé à tous les navires sur zone d'exercer une veille attentive, de se rendre vers les lieux du sinistre et de prendre contact avec le Cross-Corsen sur le canal VHF 16. À 16h53, heure locale, ici le Cross-Corsen, terminé.

0: Au score scène du Côte de la Manche.
1: Côte de la Manche, au score scène.
0: Oui, on change de canal.
1: On peut passer sur 6-8. 6-8.
0: Oh, 6-8.
1: Côte de la Manche, au score scène.
0: Personne du coup de la Manche, bonjour, bonjour à tous. Ouais, je viens d'entendre votre panne là. Je l'ai en visuel là, comment le voilier là, qui est par rapport à son gouvernail et son moteur là, qui a talonné apparemment. Je vois qu'il a l'AIS en. L'AIS. Et le problème c'est que nous on a trop de tirant d'eau là, peut-être pour aller le chercher.
1: Wide Corsen, c'est tout bien pris là. Là, c'est quoi vos intentions actuellement où vous rentrez sur quel secteur?
0: Là, on est parti de 5 quais Portrieux et puis on va sur.
2: Corsen pour voilier Farfa.
1: Ouais, bien reçu. Bah écoutez, on va sûrement appeler la SNSM pour venir les chercher. Il y aurait moyen
2: de. Écoutez, je suis juste à côté du canal de la Moisie.

0: Roquefortaine, Roquefortaine, Roquefortaine, me recevez-vous sur 16.
1: La station qui contacte le Roquefortaine, vous pouvez vous identifier?
0: Affirmatif, ici le navire Marcel. Le navire Marcel, actuellement au sud des Hauts de Bréa. Actuellement au sud des Hauts de Bréa. Je fais route, direction le voilier en détresse, Baline Nord, Cardinal Nord de Bréa. Des Hauts de Bréa, reçu?
1: Bien pris, du croc, vous êtes quel type de navire et quelle taille?
0: Un petit navire, 4,70 m, semi-rigide.
1: Ouais, du croc, bon, on vous laisse faire route, mais on va pas vous engager parce qu'on cherche quelqu'un qui puisse remorquer un navire de 12 mètres.
0: Affirmatif, question de sécurité.

0: Crossmed pour le voilier Tchoup.
1: Voilier Tchoup du Cross.
0: Oui, on prend à l'instant votre conversation, votre appel. Nous, on est un voilier de 35 pieds. Et on est dans la passe de la Guenne en direction de Paimpol, en gros, quoi.
2: Ici Greenfield, vous parlez bien à Greenfield, à vous.
1: Déjà, merci de votre confort.
0: Très bien, terminé.

0: Greenfield, je vous entends. J'ai Comte de la Manche qui arrive vers moi, mais j'ai pas eu de contact radio avec lui. À vous?
1: Greenfield du coup de la Manche, je t'écoute. Ah, le voilier Greenfield du coup de la Manche, tu m'entends?

0: Cross-Corsan, je vous écoute. À vous. Canal 68 68, Côte de la Manche, je vous reprends dès que j'ai fini la conversation avec le Cross-Corsan. Over.
1: J'ai reçu.
2: Il y a une plature, hein.

0: Winfield de Cross Corsen sur le 68.
1: Cross Corsen, je vous entends, à vous.
0: Ouais, rebonjour. Donc, le code de la Manche va venir à proximité de votre navire. C'est dans le cas où il y aurait des dégâts qui vous donneraient une voie d'eau. Il peut pas vous remorquer, il n'a pas assez de tirant d'eau pour vous remorquer. Cependant, on a déclenché la SNSM 090 de Logivy à votre profit.
1: Merci Cross Corsen, je vais juste, je crois que, est-ce que Côte de la Manche est sur le canal 68 à vous?
2: Oui, je vous écoute.
1: Ok, j'ai juste une petite question. Moi, mon bateau, il a une dérive relevable, donc maintenant, je suis passé à 2,10 m de tirant d'eau à 90 cm, et je me demandais si vous pourriez pas me remorquer, à vous.
2: Problème, il y a des plâtures, là, on est à basse mer, et là, il y a une plâture juste à côté de vous, là.
1: Et qu'est-ce que vous avez comme tirant d'eau, vous, à vous?
2: Moi j'ai 3,60 m.
1: Ah voilà. Alors.
0: Ouais, Winfield, actuellement donc le code de la Manche, on l'a engagé sur vous au cas où il y aurait un emballement au niveau de la situation. C'est pas lui qui vous remorquera, ce sera la SNSM, à vous.
1: Ok, c'est bon, j'arrête de négocier, je vous remercie. À vous. Donc, merci Côte de la Manche, à vous.
2: Pas de soucis, je vais attendre que la SNSM s'approche et je vais rester à côté de vous.
1: Merci.

0: Transcorpène, le retrouvez-vous sur 68 pour le navire Martel.
1: Martel de Transcorpène sur 68.
2: Pour le porteur de Cali.
1: Non,
0: Transcorpène, je suis au contact des requérants. Je reste sur zone.
1: 8ème anneau, normalement. Partant du haut.
2: Bah ouais, je vois pas trop où c'est là. 8ème, ouais.
1: Martel de Transcorpène, c'est. Ouais, je vous ai bien reçu. Est-ce que je pourrais avoir, s'il vous plaît, votre numéro d'immatriculation, s'il vous plaît?
0: Oui, Papa Lima Charlie 23 888.
1: Papa Lima Charlie 23 888. C'est tout bien reçu, je vous remercie.
3: Côte de la Manche et Cross Corsen, ici voilier Greenfield, je repasse sur le canal 16, à vous.
4: Ouais, bien reçu.
2: On a envoyé un éclaireur.
1: Ah, merci. Je suis en train de suivre la conversation du Pan-Pan.
2: Là, c'est quoi, un voilier à la moisie, c'est ça?
1: 9 tonnes.
2: Ouais, ouais, c'est pas un levier.
1: Le Côte de la Manche, il y va, là, la SNSM arrive. Sur le 68, bah, ça c'est un PEF, c'est un putain d'enculé de voileux. Le mec il donne des conseils au code de la Manche et tout.
2: Attends, je t'écoute.
1: Voilà, ça dit plus rien, mais ça disait. Ça vaut le coup.

0: Ah bah, elle va être contente, parce qu'elle m'en parlait hier soir.
1: Tu disais?
0: Elle va être contente, parce qu'elle m'en parlait hier soir, j'aimerais bien le récupérer, machin. Je l'ai mis, il est mort, ton truc, ça sert à rien, mais bon. En principe.
1: Si, je suis pas que sa carte de SIM est bonne.
0: Ah, elle a eu une autre depuis.
1: Ouais, mais elle a peut-être des choses à récupérer dessus.
0: Bah, peut-être, tu sais, chez Restart, ils peuvent récupérer ce qu'il y a dedans, peut-être.
1: On a récupéré 3 portables dans le port à Mapol une fois qu'on a plongé là. Et j'ai récupéré 3 portables dans le fond, on a essayé des puces. Et on a récupéré. Il y avait des données dessus.
0: Ah ouais, bah peut-être alors. Bon bah écoute. C'est qui a été toutoun?
1: Ouais, mais il a pas de la nage, il est à pied.
0: Oui, bah je me doute. Bon, je vais faire un quick.
1: À qui?
0: Toutoune.
1: Ah bon?
0: T'es en train de manger ta pomme?
1: Ouais.
2: Prends sur tête, vous allez en faire.

0: Marcel Lecros, en fait.
1: Et après un message de TRR, on a envoyé le propriétaire lever les fonds du bateau, inspecter les fonds de coque et vérifier si les fonds de cale étaient bien en fonctionnement reçu.
0: Vous pouvez répéter, je ne vous ai pas reçu.
2: Déjà, il n'y aura pas une coque à racheter.
0: Donc on vous a reçu très difficilement. J'ai compris que vous avez envoyé le propriétaire effectuer une ronde des fonds et il n'y a pas de voie d'eau et les pompes de cale fonctionnent, c'est bien ça?
1: Il va vérifier le fonctionnement des pompes de cale.
0: Ah, tout bien.
2: Attends, je te passe le serveur du portable.
3: Tu voulais me faire un tweet?
4: Merci, Doudounet.
3: Avec plaisir, j'attends une invitation à l'apéro pour la peine.
4: Ah, mais y'a plus d'apéro, je bois plus.
3: Bon, on boira un kirpèche, si tu veux.
4: Un quoi?
3: Oh, un diabolomante, un truc comme ça.
4: Un kirpèche, t'as dit?
3: Bon, ouais.
4: Un kir, c'est de l'alcool.
3: Bon, c'est rien.
4: Patrice nous fera un cocktail multifruits.
2: Ah ouais, j'ai une collection, je veux dire. Ah maintenant, tout part dans la gamelle du chien, quoi. Tout va dans le chien.
4: Ça coûte cher.
2: C'est que le début.
4: Toutou n'est pas prêt d'avoir un chien, vu le prix que ça coûte.
2: Non, mais quand le tien a fait des petits, il va en récupérer un.
4: Ouais, je le vendrai.
2: Le téléphone était cassé avant, non?
4: Non, il était pas cassé.
2: Ah, il y a un petit impact dessus.
4: Oui, il est mort alors.
2: Bon, on va te le rendre. Si tu veux récupérer des choses peut-être indiscrètes dessus, tu verras ça toi demain.
4: Bah là, il n'y a plus rien à récupérer, ça fait quoi, 15 jours? Enfin, une semaine qu'il est dans l'eau?
2: Et je te dis, récupère la carte, mais là, tu vas voir, toi.
5: Un restart. Ils
2: leur
5: mettent.
2: Si
5: elle a perdu des trucs,
2: ouais, tu. Avec la carte, elle peut récupérer des choses dedans.
4: Ouais, bah, on ira à restart.
3: Elle avait réussi à récupérer son compte.
4: Ouais, déjà elle avait récupéré, ouais. Elle avait galéré, c'est galère.
3: Bah ouais, parce que tes mots de passe et tout, c'est un peu compliqué. Bah bon, tant mieux alors.
4: Merci mon chéri.
3: Avec plaisir ma chérie.

0: Tiens bien ton chien en laisse maintenant, il y a Camille qui est tombée, le portable, maintenant fais gaffe à ton chien.
1: Oh t'inquiète, je mets même pas de laisse au chien.
0: Ah ouais.
1: C'est à cause de prendre les pattes terminées, pouf, la tête la première.
0: Pourquoi t'as mis une laisse à Camille?
1: Non non non non. Bah je mettrais peut-être une quand elle remonte la cale vu qu'elle se casse la gueule.
0: Ah ouais. Ouais. Tu devrais acheter un truc comme les motards, tu sais là. Un truc qui gonfle. Un airbag.
1: Bah oui, je l'ai surnommé Takata.

0: Cross Porten du navire Marcel.
1: Ouais, Marcel du Cross.
0: Pour information, le propriétaire a été visiter les fonds de cale. Pas de présence d'eau dans les cales. Je répète, pas de présence d'eau excessive dans les cales.
1: Très bien pris du Cross, merci.

0: CrossCorsen, CrossCorsen de Santivy.
1: Santivy de CrossCorsen.
0: Donc sur 68, hein, on devrait appareiller dans une ou deux minutes. Hein. Alors, on...
1: Ouais, de tout bien reçu de CrossCorsen pour information. Donc la Gwenfield est à côté du côte de la Manche, vous avez tout sur AIS.
0: Ouais, bien reçu, donc bah je regarde ça, on vous contacte.
1: Ouais, tout bien reçu, là ils sont légèrement dérivés, ils sont quasiment au nord de Bray.
0: Bien reçu, nord de Bray, hein.

0: Cross Corsen de SNS 090. Oui, est-ce que vous pouvez me donner une position, s'il vous plaît?
1: Pour le 17h30, c'est bon?
2: 48.
3: On est tout bon, Patrice.
2: 53. 70 nord, 48, 53, 70 nord et 003, 00, 90 ouest.
0: C'est bien pris.

0: Transcorsen, 2090. Est-ce que vous pouvez me redonner le nom du bateau et le nombre de personnes à bord, s'il vous plaît?
1: Alors, le nom du bateau, c'est le Gwyn Feed Golf Whiskey Yankee November Foxtrot Yankee Delta. 4 personnes à bord. Le pavillon du bateau est anglais, mais les personnes parlent français à bord.
0: C'est bien pris, merci.
1: Ils sont sur Canal 16.
0: Vous avez dit qu'ils sont sur le 16, ils sont pas sur le 68?
1: On va les faire passer 68, invité.
0: Je vous remercie.
1: Winfield, Cross Corsair. Gwynfield, Cross Corsen.
2: Ouais, Corsen du côté de la Manche, là, bah, moi je suis juste à côté là, mais il est sur son pont là, au niveau de la baume là. Je crois qu'il descend dans sa passerelle. Là.
1: Ouais, bien reçu. Bah écoutez là, SNSM a
3: Cross Corsen, ici Gwynfield, à vous.
1: Dans une vingtaine de minutes.
2: Pas de soucis.
4: Cross Corsen, ici Gwynfield, à vous.
1: Ouais, Gwynfield du Cross Corsen, c'était pour vous prévenir que la SNSM avait appareillé.
4: Bonjour SNSM, ici Gwynfield, à vous.
1: Sur 68.
4: 68, bien reçu, à vous.

0: SNSM et Sigunfield, à vous.
1: Oui, bonjour, c'est pour vous informer que nous serons sur vous d'ici une dizaine de minutes.
2: Alors, SNSM 090 arrive.
0: Bien reçu, merci. À vous.
2: Je prends le canal 68, donc vous pouvez rester sur 68 pour la manœuvre.
0: Bien reçu, SNSM, à vous.
1: Oui, Gwynfin de SN090.
0: SNSM 090, à vous.
1: Oui, bonjour, c'est pour vous informer qu'on est sur zone d'ici une dizaine de minutes. Et vous êtes 4 personnes à bord, c'est bien ça?
0: 4 personnes à bord, 2 adultes, 2 enfants. Confirmé.
1: Vous n'avez plus de moteur et plus de barre, c'est bien ça?
0: Alors, le moteur tourne, mais l'hélice doit être voilée et on a une barre limitée à environ 30 degrés qui ne nous permet pas vraiment d'aller tout droit. Je peux éventuellement, depuis la plateforme de bain, scier un bout du gouvernail pour réussir à rendre le bateau plus dirigeable, mais je suis pas sûr d'avoir les outils à bord. À vous.
1: D'accord, c'est bien pris. Vous souhaitez aller à quel port?
0: Sincèrement, j'en ai aucune idée. Mon port de base, c'est Saint-Brieuc. Je ne suis pas breton, je suis suisse. J'ai une connaissance limitée de la géographie de la région et je ne sais pas du tout comment je vais pouvoir réparer ce bateau. À vous, qu'est-ce que vous me conseillez? À vous.
1: Dans l'immédiat, on vous conseille d'aller au port de Lézardrieux, c'est le plus facile. Et vous trouverez des chantiers pour réparer le bateau.
0: Merci, on va faire ça. À vous.
1: Vous avez bien mis vos gilets de sauvetage?
0: Nous sommes tous équipés en gilets de sauvetage. À vous.
1: Ok, bon, on arrive d'ici 7 minutes à peu près.
0: Merci, on vous attend.
3: C'est un Suisse, quoi?
4: Tout à l'heure, il dit au cross, enfin, le cross de ma position, ne bougez pas, je vais chercher mes lunettes de vue.
3: Au moins, il panique pas.
4: Voilà, c'est sûr.
3: Si c'est un Suisse, pourquoi vous

ça pourrait entraîner à lancer à ton chien. Va chercher le portable, va chercher le portable, ramène à papa.

0: Bernard, comment on fait pour garder son capitaine de sang? Parce que Toutoun, il a une date limite et puis bah, il va la garder quoi.
1: Non, t'as pas de date limite pour le capitaine de sang. Par contre, tous les 5 ans, comme tu n'es pas dans la fonction du patron, tu es comme mécano, tous les 5 ans, pour le revalider, il faut aller refaire un stage de carte et de pointage radar.
0: Ok, et ça tu fais une demande à l'entreprise ou je sais pas
1: Ah oui, à l'entreprise.
0: non? Ok, on demande ça à Charlotte alors.
1: Ah oui, il faut les demander à Charlotte, normalement elle n'a pas le droit de dire non parce qu'ils sont obligés de valider des diplômes que tu avais quand tu es entré dans l'entreprise. Donc si moi j'ai déjà été faire un, j'avais été faire ça à je sais plus trop où c'est, si c'est à Concarneau ou à Lorient, c'est un des deux.
0: Bah ouais, je savais que t'avais fait ça. Ok, il a peut-être appelé Charlotte demain.
1: Ouais, ça aussi, j'avais été à Concarneau et ça avait duré 3 jours, je crois que tu fais 2 jours. Tu refais des cartes, quoi. Tu refais des cartes et tu mets au simulateur radar après et puis voilà quoi. C'est 3 jours, je crois.
0: Retourner à l'école, à la rentrée quoi.
1: Ah, comme les enfants, c'est normal à son âge.
0: Bah oui, alors 4 heures.
2: Tu fasses gaffe parce que ton CGO il doit t'expirer aussi, tu auras ça à repasser.
0: Ah oui, bah il a dit qu'il est expiré aussi.

0: Winfield, SNS 090. Ah, je cherche à joindre Winfield, le requérant.
1: Winfield aussi, je vous écoute, à vous.
0: Ouais, Winfield, je voulais savoir, vous avez deux enfants et deux adultes, c'est bien ça?
1: Je confirme, deux enfants et deux adultes, à vous.
0: On pense que ça serait une bonne idée que les enfants et un adulte viennent avec nous sur le Zantivi.
1: Ça me va, pas de problème, merci.
0: On va faire dans un premier temps le tour du bateau et ensuite on viendra se mettre à couple de votre bateau. On fera le transfert de personnes et ensuite on passera à la remorque.
1: Parfait, à vous.
0: Ok, à tout de suite.
1: À tout de suite.
0: Et Winfield, on va se mettre sur votre tribord.
1: Sur tribord, bien reçu.
0: Oui, je reçois. Vous êtes à la poupe et vous remarquez que le safran est arraché, c'est bien ça? D'accord, vous êtes amarré avec lui alors? D'accord, je vous remercie.

0: Semi-rigide du 0,90. Je pense que vous pouvez larguer le requérant Gwynfield et on va se mettre à coupe. Ok, merci pour votre concours.
1: Marcel de Cross-Corsen, merci beaucoup pour votre concours. On va aussi libérer Côte de la Manche. Hein. Donc de Cross-Corsen, je donne liberté de manœuvre pour la Côte de la Manche et le Marcel.
2: Corsen du Côte de la Manche, bah, tout bien pris. On reprend notre route de Brest.
1: Encore merci pour tout.
2: Ouais, de rien. Allez, un bon quart et une prochaine.
0: Et Côte de la Manche de Zantivy, merci pour votre concours.
2: Ouais, bah, pas de soucis. On est là pour ça aussi, quand on est dans les parages.
0: Bon cargo.
2: Ah, également. Merci. Également, bonne pêche.
3: Côte de la Manche, ici voilier Gwynfield, à vous.
2: Gwynfield du Côte de la Manche.
3: J'ai pas entendu la conversation qui précédait, j'étais sur le pont. Est-ce que vous vous en allez là? À vous.
2: Oui, tout à fait, j'ai liberté de manœuvre là du Cross-Corsen au vu de la SNSM qui arrive dans 30 secondes sur vous.
3: Alors, je vous remercie infiniment pour votre assistance et votre surveillance passive et vous souhaite un excellent voyage. À vous.
2: Merci, bah, bon retour sur les articles et puis bonne nav au cas où, bonne réparation.
3: Merci, au revoir.

0: Cross-Corsen, 0,90.
1: Oui, je vous écoute, 0,90.
0: Pour vous informer que nous avons transféré les deux enfants sur le Zantivi. Les deux adultes sont restés à bord du navire. Et la remorque est passée, nous commençons à faire route.
1: Bon, deux personnes, c'est compris. Donc début de remorquage, j'ai deux enfants à bord de la zone.
0: On a également transféré un de nos équipiers à bord de leur bateau et on fait route vers le port de Les Ardrieux.

Winfin 2,90€. Winfin 2,90€. C'est impossible qu'il y ait personne qui se mette à l'avant. La barre est complètement HS. C'est pas un safran relevable, il n'y a pas moyen de le mettre droit.

Ouais, je vous écoute. Donc c'est impossible de mettre la barre plus droite que ça. C'est pas la barre, c'est pas un safran relevable. Est-ce que c'est possibilité de relever le safran?

Winfin 2,090. Est-ce que les requérants auraient possibilité de mettre quelque chose à dériver derrière un gros boot ou quelque chose de plutôt lourd pour remettre le bateau dans l'axe? Une ancre flottante, ça serait l'idéal si elle est solide.

0: Saint-Brieuc pour Grande Serre.
1: Une pine de 0,90. Gwynfin de 0,90.
0: Port de Les Andrieux pour Grande Selle.
1: On va arrêter l'avancée, on va essayer de tirer sur la remorque pour se mettre à couple de vous et on va vous transférer des pneus et peut-être une autre flottante pour que vous puissiez mettre ça à la dérive derrière. Il y a des possibilités pour que ça fonctionne? Qu'ils se mettent pas en danger, c'est pas la peine. Ça marche, merci.

0: C'est-à-dire que Camille va apprécier tout ce qu'on fait pour elle quand même là. Alors là.
1: Ouais, c'est quelque chose.
0: Petite ligne de chevet là maintenant. Elle sera au top là, après, une fois que tu lui as montré comment conduire et tout là. Pop pop pop.
1: Conduire un peu plus, trop stressé.
0: Ah bon, bah après on lui va faire des nœuds alors.
1: J'ai abandonné les nœuds aussi, j'ai fait des grandes boucles avec une émission pour qu'elle passe autour de l'anneau.
0: Ah mais bon. Enfin, ça servira peut-être à ton équipage.
1: Ah oui, bah j'ai proposé au matelot.
0: Non mais il sait déjà.

0: Sémaphore de Bréa, sémaphore de Bréa, de SNS
1: 090. SNS 090 du sémaphore de Bréa sur 10, bonjour.
0: Oui, nous sommes en train de remarquer un voilier qu'on arrive dans le trieu, et par contre, à l'est de Bréa, au large, on voit une grande fumée noire, je suppose que vous l'avez déjà vu.
1: Oui, on a constaté ça sur le secteur.
0: Ok, merci, terminé.

0: Winfin de SNS 090. Ouais, vous avez réussi à scier la partie gênante au niveau du safran. D'accord, et du coup vous continuez à essayer ça? Ok, d'accord. On devrait avoir un ETA, un TTA d'ici 1h30, 2h. Cross-Corsen de 0,90. Je sais pas si vous avez entendu l'ETA, mais on arrive d'ici 1h30, 2h.
1: J'ai reçu 1h30, 2h.

0: Ben, sur ce, messieurs, demain matin, hein.
1: Bah oui, t'es déjà là.
0: Ben, il n'y a plus personne à descendre, j'ai pas réussi à attendre d'abord.
1: Bon, bah bisous à vous, à demain.
0: Ouais, à demain.

Port de Lézardrieux, Port de Lézardrieux, de SNS 090. Port de Lézardrieux, Port de Lézardrieux, de SNS 090, SNS 090.

0: Gwynfind de SNS 090.
1: SNSM 090, ici Gwynfield, à vous.
0: Pour vous informer qu'on va raccourcir la remorque d'ici quelques minutes.
1: Bien reçu, à vous. SNSM 090, ici Gwynfield, à vous.
0: Parlez.
1: Pour vous informer que j'ai tenté tout ce qui était possible pour redresser le safran et qu'en fait c'est plus bas sous l'eau qu'il est plié et donc on ne va pas réussir à le redresser plus que maintenant. À vous.
0: C'est bien pris, merci.

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0: C'est ma part de bréa pour un test VHF. Pouvez-vous me répondre, merci.
1: La station qui contacte le sémaphore de Bréa sur 16 pour un essai radio, je vous reçois fort à quart, fort à quart.
0: Merci, impeccable, on avait un problème de VHF, bonne journée.
1: C'est pas grave, bonne journée à vous.

0: bonne soirée Lucas, à vendredi.
1: Ça marche Val, bonne soirée à toi, vendredi.

Sécurité, sécurité, sécurité. Ici le Cross Corsen qui passe sur le canal 79, émetteur de Bodic, pour la diffusion d'un bulletin météorologique côtier valable entre La Hague et Pinmar. Du Cross Corsen, je passe canal 79, 7, 9.

0: origine Météo-France, bulletin côtier pour la bande des 20 000, du Cap de l'Agde, à la pointe de Pinard, du mercredi 2 septembre 2026, à 18h15 légal. Le vent fait référence au vent moyen selon l'échelle Beaufort, la mer est exprimée en échelle Douglas. L'heure légale correspond, l'hiver, à l'heure, UTC, plus une heure, et l'été, à l'heure, UTC, plus 2 heures. Attention, en situation normale, les rafales peuvent être supérieures de 40% au vent moyen et les vagues maximales atteindre 2 fois la hauteur significative. Pas d'avis de vent fort en cours ni prévu. Situation générale de mercredi 2 septembre 2026, à 12h, UTC, et évolution. Dorsale 1023-1025 hectopascal du golfe de Gascogne aux Açores, évoluant peu demain. Dépression 985 hectopascal au sud-ouest de l'Islande, se décalant lentement vers l'est, avec Talweg associé sur les îles Britanniques et en Manche. Prévision pour la nuit du mercredi 2 septembre au jeudi 3 septembre. Vent. Ouest, à sud-ouest 4, à 5, temporairement 6 au début vers l'Agde, mais localement 3, à 4 en Iroise. Mer. Agité, mais localement peu agité de Flémanville, à Bria. Houle. Ouest 1, à 1,50 m, mais localement 50 cm. À 1 mètre de Flémanville, à Bria. Temps. Très nuageux, à couvert, quelques pluies aux brumes éparses. Visibilité. Bonne, parfois moyenne sous pluie. Prévision pour la journée du jeudi 3 septembre. Vent. Sud-ouest 4, à 5, mais localement 3, à 4 en Iroise, virant ouest, à sud-ouest l'après-midi, mémolissant localement secteur ouest 2, 4 de Granville, à Bria. Mer. Agité, mais localement peu agité de Flémanville, à Bria. Houle. Ouest 1, à 1,50 m, mais localement 50 cm, à 1 mètre de Flémanville, à Bria. Temps. Couvert. Quelques pluies aux brumes éparses. Visibilité. Bonne. Parfois moyenne sous pluie. Tendance pour la nuit du 3 au 4 et la journée du vendredi 4 septembre. Vent. Secteur sud-ouest 4 à 5, mais localement secteur ouest 2 à 4 de Granville, à Bria au début, fraîchissant passagèrement fil vers l'Agde en fin de nuit, puis mollissant partout ouest, à nord-ouest 3 à 4 en fin de journée. Mer. De Flémanville. À Bria. Peu agité, devenant peu agité, à agité l'après-midi. Ailleurs, agité. Houle. De l'Agde, à Bria. Ouest, à nord-ouest 50 cm, à 1 mètre, s'amplifiant 1, à 1 mètre 50 l'après-midi. De Bria, à Pinard. Ouest 1, à 1 mètre 50, s'amplifiant 1 mètre 50, à 2 mètres l'après-midi. Temps. Couvert. Quelques pluies aux brumes éparses. Visibilité. Bonne. Parfois moyenne sous pluie. Observation le mercredi 2 septembre 2026. À 15h. UTC. Où est-ce ? Vent sud-sud-ouest 19 nœuds. Mer peu agitée. 1021 hectopascal en baisse. Très nuageux. À couvert. Visibilité 4000. Bas. Vent sud-ouest 14 nœuds. Brigne vent. Vent sud-sud-ouest 14 nœuds. Rafale 29 nœuds. Bria. Vent ouest sud-ouest 10 nœuds. Cap de l'Agde. Vent sud-ouest 16 nœuds. 1020 hectopascal en baisse. Pointe du Raz. Vent sud-sud-ouest 17 nœuds. Le prochain bulletin sera enregistré le jeudi 3 septembre 2026, vers 6h15 légal. Météo France vous remercie de votre attention.
1: Ici le Cross-Corsen. Fin de la diffusion du bulletin météorologique côtier. Je repasse 16. Bon quart à tous. Terminé.

0: Transcorsène, du Zantivy.
1: Zantivy de Corsène, transmettez. Zantivy de Corsène, transmettez.
0: Oui, pour vous informer que nous sommes de retour au coffre et de nouveau disponibles. Est-ce que vous venez d'entendre une différence entre mes deux radios là?
1: Non, très peu. Quasiment la même chose.
0: Ok, je suis comment sur celle-là?
1: Ouais, légèrement brouillé, mais ça va, ça reste bien audible.
0: Ok, je vous remercie. Bonne soirée, bon car à vous.
1: Ouais, bonne soirée également, ouais, putain.
0: Merci.

Ah bah écoutez, il n'y a pas de problème, hein. Content que tout soit bien passé. Et puis bah, merci à vous en tout cas. Bonne soirée, au revoir.

Pan, ici le Cross-Corsen, information numéro 2. Secteur Bréa Logivi, annulez mon message pan concernant le navire, le voilier Gwynfit 2 en difficulté. Le navire a rejoint le port de Les Ardieux. Du Cross-Corsen à 20h08, heure locale, terminée.

Le voilier Bilou à l'entrée de Paimpol, le voilier Bilou à l'entrée de Paimpol pour le voilier Tchouk. Ok, super, bonne nouvelle. On a préféré faire demi-tour, mais du coup on va y aller. Ok, merci beaucoup. Ok, ça marche.